0: 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You guys know that I love French music. I think because it's so romantic. So let's have a little bit of romance. And let me take you to Paris. Hazo.
1: Ça va, bébé? Tu prends beaucoup de temps. Je sais que les bases sont incroyables, mais j'ai besoin de toi ici, babou. Tu m'as manqué. J'ai hâte de te revoir. Bisous, amour. Ça va.
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